0: Bonjour, Paul.
1: Bonjour, Hugo.
0: Tiens, bon, Hugo, tu fais quoi qu'il y a en France?
1: Did you ask for the town?
0: Yeah.
1: Tell me.
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